0: Ouais, pour la salle privée.
1: Ah,
0: mais c'est Michel, c'est un message dans le cul, c'est bien.
1: Ouais, ça y est.